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1: Bonsoir à tous. Un site internet pointé du doigt après l'agression qui a coûté la vie à Philippe à Grande-Synthe. Coco.gg, site de rencontre en ligne. Il aurait servi pour le guet-apens et ce n'est pas la première fois, dénoncent les associations. On entendra SOS Homophobie. Dans l'actualité aussi, l'autoroute A13 entre Paris et la Normandie, en partie fermée jusqu'à lundi à cause d'une fissure inquiétante. La Chine accusée d'alimenter la guerre en Ukraine et puis des bougies et de la pomme. Les vignerons multiplient les techniques anti-gel.
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1: 1500 personnes ont participé ce matin à la Marche Blanche à Grande-Synthe, près de Dunkerque. C'est ici que Philippe, un jeune animateur de 22 ans, a été roué de coups, battu à mort dans la nuit de lundi à mardi. Deux suspects ont été mis en examen et placés en détention, deux adolescents de 14 et 15 ans. D'autres sont toujours recherchés. L'enquête a été requalifiée en assassinat. La victime aurait été piégée, Emmanuel Leclerc.
2: Les enquêteurs de la police judiciaire ont d'ores et déjà suffisamment d'éléments pour penser qu'il s'agissait bien d'un guet-apens, ce que les deux jeunes adolescents mis en examen ce soir ont d'ailleurs reconnu. L'un des deux a avoué avoir porté des coups, tout en assurant qu'il ne voulait tuer personne. La procureure de la République, à Dunkerque, a précisé qu'il restait encore à établir le mobile du crime. L'un des suspects a déclaré qu'il voulait s'en prendre à cet homme qui avait répondu à leur petite annonce avec un faux profil pour une rencontre avec une jeune fille mineure. Mais les enquêteurs ont récupéré d'autres indices qui montreraient qu'il pourrait très bien s'agir en réalité d'un motif crapuleux et qu'il s'agissait surtout de dépouiller la victime. On ne sait pas à ce stade si cette victime avait bien répondu à l'annonce ou si elle passait là par hasard au mauvais moment après avoir quitté le domicile d'un ami. C'est l'exploitation des téléphones des suspects et de Philippe qui permettront d'établir ce point précis.
1: Emmanuel Leclerc du service police-justice d'Inter. En tout cas, le nom d'un site internet revient plusieurs fois dans cette affaire. Coco.gg, un site de discussions et de rencontres, immatriculés sur l'île anglo-normande de Guernesey. Pour se connecter, pas d'inscription, pas de contrôle. Plusieurs associations de défense de l'enfance et de lutte contre l'homophobie l'accusent d'être un repère de prédateurs. Véronique Godet est la coprésidente de SOS Homophobie.
3: 90% de nos dossiers mettent en cause Coco, donc les pouvoirs publics sont au courant de ce qui se passe. Et ce qui m'étonne aujourd'hui, c'est pourquoi ce site n'est toujours pas fermé. Ce site est un site qui n'a pas de filtre. Donc tout le monde peut s'inscrire, il n'y a pas de modérateur, il n'y a pas de sécurité de conversation et donc il favorise évidemment la rencontre de tous ces prédateurs. C'est un véritable repère de prédateurs, qu'il s'agisse de viols collectifs qui ont été dénoncés par une association féministe, qu'il s'agisse aussi de la protection de l'enfant. Là, on est dans le cadre d'un scénario de mineurs, c'est-à-dire qu'aujourd'hui, c'est la porte ouverte à tous ces prédateurs infâmes. Moi, ce qui m'effare, c'est de voir leur jeunesse, de voir comment ils ont pu accumuler autant de haine pour exécuter de sang-froid une personne.
1: La coprésidente de SOS Homophobie chez nos confrères de France Info ce soir. Dans le Bas-Rhin, l'assaillant de Souffelweyersheim qui a blessé deux petites filles hier a été déféré aujourd'hui en vue d'une mise en examen pour tentative d'homicide volontaire. Ses motivations restent floues. La garde à vue se poursuit pour l'homme de 61 ans qui s'est introduit cet après-midi dans le consulat d'Iran à Paris, entraînant l'intervention de la BRI. Une enquête est ouverte pour menace de mort avec port d'un gilet explosif factice. En septembre dernier déjà, il avait tenté de mettre le feu au bâtiment. Et puis le procès du double assassinat de l'aéroport de Bastia se tiendra à Aix-en-Provence du 6 mai au 5 juillet. On l'apprend ce soir. 16 co-prévenus soupçonnés d'être impliqués dans la mort de deux figures du grand banditisme. C'était en décembre 2017. Aucune voiture ne circule en ce moment sur tout un tronçon de l'A13, l'autoroute qui relie Paris à la Normandie. Une fissure a été signalée hier soir au niveau du tunnel de Saint-Cloud. La route est fermée dans les deux sens jusqu'à au moins lundi inclus, entre le périphérique et l'A86 à Vaucresson. Forcément, ça tombe mal, en plein chassé croisé des vacances de printemps, mais un mouvement de terrain d'origine inconnue, ce n'est pas à prendre à la légère, insiste le maire de Saint-Cloud, Éric Berdoati.
4: Il n'y a aucune certitude technique aujourd'hui qui permet de donner un diagnostic précis. C'est bien le problème, parce que tant que vous n'avez pas le diagnostic, vous ne pouvez pas envisager les mesures de réparation. Donc, il y a une fissure qui doit faire, je crois, 80 cm. Et alors, pas partout, hein, mais il y a un endroit où c'est assez colossal. Il faut arriver à diagnostiquer la cause du dommage, parce que c'est une question de sécurité. Hein. Vous savez, à cet endroit-là, le tunnel de Saint-Cloud, il est très haut. Hein. Il y a un dénivelé très important, et donc on ne peut pas se permettre, pour des raisons de sécurité, de réouvrir une voie qui présenterait un danger et surtout qu'il ne soit pas réparé. Donc ça va prendre du temps. Ça va prendre du temps. C'est un vrai problème.
1: Le maire de Saint-Cloud au téléphone.

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1: Le temps de ces prochaines heures, Sébastien Léas, ça commence par ces averses à l'est.
2: Une perturbation pluvieuse glisse du nord-est vers Auvergne-Rhône-Alpes et va se désagréger durant la nuit. Quelques averses seront encore possibles en début de journée entre le sud du Massif central, les Alpes du Nord et le Jura avec de la neige des 600 mètres. Des averses vont aussi gagner le nord de la Seine en matinée. Progressivement, l'instabilité va se généraliser sur le quart nord-est, mais également entre la Corse et les Alpes-Maritimes. Les averses seront localement orageuses et de la grêle est même possible sur l'extrême sud-est. Sur le reste du pays, la journée sera plus calme et globalement bien ensoleillée, avec un ciel plus variable entre la Normandie et l'Auvergne. Quelques grisailles pourront retarder l'arrivée du soleil sur la Bretagne et autour de la vallée de la Garonne. Malgré ce temps assez lumineux, les températures maximales seront en baisse, variant entre 10 et 16 degrés sur une large moitié nord et entre 16 et 22 degrés plus au sud. À noter que le Mistral et la Tramontane vont se réveiller et seront forts demain.
1: Merci Sébastien Léas de Météo France. Il est 23h11 sur France Inter.